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0: 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Bonjour.
1: Bonjour à tous, il va encore faire chaud aujourd'hui. 78 départements sont placés en vigilance orange canicule, excepté une fine bordure côtière et en altitude. Les températures maximales seront comprises entre 35 et 39 degrés. Le gouvernement prévoit de se réunir aujourd'hui pour tenter de répondre à la sécheresse dramatique qui frappe le pays. Un ouvrier agricole de 45 ans a été condamné hier par le tribunal de Niort à 3 ans de prison, dont un avec sursis pour avoir provoqué 11 départs de feu entre le 25 juillet et le 7 août. Commis dans les Deux-Sèvres et le Maine-et-Loire, tous ces incendies étaient volontaires. Un incendiaire, selon la procureure, souffrant d'une pathologie dépressive. Depuis le début de la saison, 458 personnes ont été interpellées en lien avec des départs de feu, dont 175 mineurs. Un incendie s'est déclaré hier dans un entrepôt de voitures à une dizaine de kilomètres de l'aéroport Roissy-Charles-de-Gaulle. Près de 110 pompiers ont été mobilisés sur place et ont rapidement pu venir à bout des flammes. Deux pistes ont été fermées par précaution le temps de l'intervention. Un trafic de drogue par drone a été démantelé à la prison de Villefranche-sur-Saône. Plus de 1800 livraisons ont été effectuées en moins de 2 mois. 5 personnes ont été interpellées. Lors des investigations, 500 grammes de cannabis, 6000 euros en liquide et 18 batteries de drones ont été saisies. Interpellé en flagrant délit le 4 août dernier, un mineur a été placé en centre éducatif fermé. 4 adultes, dont 3 placés en détention provisoire, seront eux jugés en octobre. 2 nouveaux cas de tuberculose ont été détectés dans le Val-de-Marne. Un premier cas avait été signalé fin juillet dans une école d'Ivry-sur-Seine, une tuberculose peu contagieuse selon la mairie et l'ARS d'Île-de-France. Les personnes les plus à risque de développer la maladie sont les enfants de moins de 5 ans et les personnes immunodéprimées. Et du football avec le 3e tour de qualification en Ligue des Champions, l'Olympique Lyonnais s'est largement imposé 3-0 hier soir lors du match retour face au Sparta Prague. Les Lyonnais qui affronteront le Fenerbahçe en barrage et ce soir le PSG affronte Aston Villa en finale de la Supercoupe de l'UEFA en Autriche.

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1: Bonjour à tous, l'horoscope de ce mercredi 12 août, on commence avec les béliers. Votre envie d'avancer est forte aujourd'hui, mais prendre le temps de bien choisir votre direction sera bénéfique. Les taureaux, un rythme régulier vous permet de venir à bout d'une situation qui demandait de la patience. Les gémeaux, une information nouvelle change votre façon de voir un sujet qui vous préoccupait. Les cancers, vous retrouvez une certaine légèreté en vous accordant davantage de liberté dans vos choix. Les lions, une occasion de montrer vos qualités se présente et votre assurance fait la différence. Les vierges, la précision dont vous faites preuve vous aide à obtenir un résultat satisfaisant. Les balances, un choix devient plus évident lorsque vous acceptez de ne pas tout comparer. Les scorpions, votre perspicacité vous permet de repérer ce qui mérite vraiment votre attention. Les sagittaires, une envie de découverte vous pousse à envisager une autre manière de faire. Les capricornes, les bases posées auparavant vous donnent aujourd'hui un appui solide. Les verseaux, une idée originale peut trouver une application concrète si vous lui laissez une chance. Et puis les poissons, vous avancez plus sereinement en vous concentrant sur ce qui vous apporte de la confiance.
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1: Bonjour à tous, on commence avec les championnats d'Europe de natation. Le français Maxime Grousset a décroché en une heure l'argent hier soir en individuel sur le 50 mètres papillon et l'or sur le relais 4 x 100 mètres 4 nages mixtes. Pauline Mailleux a, elle, remporté le bronze sur le 200 mètres d'eau. Du football hier avec le troisième tour de qualification en Ligue des Champions, l'Olympique Lyonnais s'est largement imposé 3-0 lors du match retour face au Sparta Prague. Les Lyonnais qui affronteront le Fenerbahçe en barrage. Ce soir, le Paris Saint-Germain affronte Aston Villa en finale de la Supercoupe de l'UEFA en Autriche. Coup d'envoi de la rencontre prévu à 21h. Côté tennis, Arthur Fils a été stoppé aux portes des demi-finales du Masters 1000 de Montréal. Le Français s'est incliné 7-6, 6-3 hier soir face à Rafael Rodard. L'Espagnol affrontera demain l'Américain Brandon Nakashima, tombeur de Luciano Dardiri. Qualification également de l'Américain Ben Shelton, vainqueur du Tchèque Jakub Mensik, 6-3, 6-1. Un autre Américain sera également en demi-finale, Lerner Tien, qui s'est imposé lui 6-3, 6-2 face à l'Espagnol Daniel Merida. Du côté de Toronto, l'Américaine Coco Gauff s'est qualifiée pour les demi-finales suite à l'abandon de la Suissesse Belinda Bencic. Et c'est fini en revanche pour la Japonaise Naomi Osaka, battue par la numéro 2 mondiale Elena Rybakina 6-4, 6-7, 4-6. Un peu plus tôt, qualification de l'Ukrainienne Elina Svitolina et de la Polonaise Iga Świątek. Les championnats d'Europe d'athlétisme se poursuivent à Birmingham au lendemain du bronze d'Étienne Daguinos. Laetitia Batté a décroché une deuxième médaille pour la France, celle de bronze également sur le 100 mètres haies. Louise Maraval, vice-championne d'Europe en 2024, elle s'est qualifiée hier pour la finale du 400 mètres haies en prenant la troisième place de la série en 54 secondes 50 centièmes. La Française est la dernière qualifiée au temps et devrait donc hériter d'un couloir peu avantageux ce soir en finale.
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0: Vos offres d'emploi avec France Travail, antenne de Terrasson-Lavilledieu. Offre 212 BLKF, la résidence Les 4 Saisons située à Terrasson recherche une ou un agent de services hospitaliers. Les débutants sont acceptés, le contrat proposé est un CDD de 3 mois de 35 heures par semaine. Offre 212 BPWS, Bricomarché Terrasson recherche une ou un réceptionnaire vendeur en matériaux. Les débutants sont acceptés, le contrat proposé est un CDI de 35 heures par semaine. Offre 210 RTHW, le restaurant La Mandragore situé à Terrasson recherche une ou un serveur en restauration. Une expérience d'un an et un bac ou équivalent service salle sont demandés. Le contrat proposé est un CDD de 3 mois de 43 heures par semaine. Offre 211 WNNV, l'hôtel des voyageurs situé à Hautefort recherche une ou un serveur. Les débutants sont acceptés. Le contrat proposé est un CDD de 6 mois de 20 heures par semaine. Toutes ces offres et le clic agenda sont disponibles sur francetravail.fr et cristalfm.org. 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
1: Eh bien, bonjour à tous, je suis William, je suis le chargé de médiation au château de Comarque et je vais vous emmener avec moi aujourd'hui à travers le site et à vous raconter brièvement son histoire pour vous inviter à venir le découvrir avec nous très prochainement. Alors ici, nous sommes dans le Clusot, un abri sous roche qui a été occupé dès le Moyen-Âge et juste en dessous de nos pieds, on peut effectivement retrouver la grotte préhistorique qui est actuellement étudiée par les scientifiques et dont le public aura l'occasion d'échanger avec ces scientifiques pendant ces 3 semaines qui vont suivre. Alors là, nous venons de gravir l'ensemble du site et nous sommes au-dessus de la douve sèche qui nous sépare du donjon. Et donc, nous allons arriver à la porte pour accéder à cette cour et pouvoir profiter de la vue qui domine la vallée. Alors là, nous sommes dans la grande salle, la hola du château, qui nous permet de profiter d'une vue d'ensemble sur le site de Comarque. Et c'est ici qu'on laisse notre public au moment des visites guidées qui ont lieu tout l'été, une le matin, une l'après-midi, et ensuite on laisse le public découvrir l'ensemble du donjon avec une petite vidéo de présentation de la grotte en sous-sol, une salle avec des jeux en bois et surtout une salle qui recense les 60 ans de travaux avec des petites photos avant-après qui sont relativement saisissantes. Et justement, concernant ce château qui a subi près de 60 ans de restauration, il a été découvert et commencé à être dégagé de l'ensemble de cette végétation qui le recouvrait à partir des années 60-70 par le propriétaire actuel Hubert de Comarque, qui est toujours un descendant direct de la famille et dont les travaux continuent de se poursuivre et dont le prochain chantier sera sur la chapelle et concernera la toiture de Loz. Concernant la programmation du château de Comarque, nous invitons les visiteurs à venir cet été. Durant les mercredis et dimanches soirs, nous faisons des nocturnes mystères et lumières. Donc tout le site est éclairé avec un ensemble de lumières. Il y a un marché d'artisans en fond de vallée et on peut aussi se restaurer avec du snacking. Donc nous invitons toutes les personnes à venir profiter de ce moment féerique en famille. Et évidemment, nous proposons plein d'autres types d'activités, des visites guidées, des ateliers pour les enfants et les adultes, tir à l'arc, taille de pierre, calligraphie et d'autres types d'activités. Il y a aussi des activités libres, l'atelier calligraphie dans le donjon, une pièce avec des jeux en bois, et on peut aussi refaire la généalogie de sa famille et s'inscrire à des activités telles que la descente en rappel. Et aussi, il y a une petite nouveauté cette année pour 2 dates qui sont les dîners enquête, et vous devez résoudre une enquête. À vous de savoir qui est le responsable du meurtre qui a eu lieu lors de ce dîner. Mais merci à tous et je souhaite une bonne saison à l'ensemble des sites et bon été en Périgord.

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1: Bonjour à tous. L'épisode caniculaire gagne du terrain. 78 départements sont placés aujourd'hui en vigilance orange à la canicule par Météo France. La quasi-totalité de l'Hexagone est concernée, excepté une fine bordure côtière et en altitude. Les températures maximales seront supérieures à 35 à 39 degrés, jusqu'à 40 du centre-val de Loire à la Nouvelle-Aquitaine. Le gouvernement prévoit d'ailleurs de se réunir aujourd'hui pour tenter de répondre à la sécheresse dramatique qui frappe le pays. 300 millions d'euros d'économies, c'est l'objectif de la nouvelle réforme voulu par Sébastien Lecornu. Le Premier ministre s'attaque cette fois aux dépenses de communication de l'État avec un plan qui doit être détaillé en septembre, mais dont les grandes lignes sont déjà connues. L'État consacre aujourd'hui près d'un milliard d'euros par an à sa communication, une facture en hausse de 45% depuis 2019. La réforme doit être pleinement opérationnelle en janvier 2027, un calendrier qui pourrait se heurter à la campagne présidentielle. Un incendie s'est déclaré hier dans un entrepôt de voitures à une dizaine de kilomètres de l'aéroport Roissy-Charles de Gaulle. Près de 110 pompiers ont été mobilisés sur place et ont rapidement pu venir à bout des flammes. Deux pistes ont été fermées par précaution le temps de l'intervention. Un afflux massif de méduses a contraint EDF à arrêter trois réacteurs de la centrale nucléaire de Gravelines dans le Nord et à réduire la puissance d'une quatrième. Seul le réacteur numéro 6 fonctionne actuellement à pleine puissance, tandis que le numéro 5 est à l'arrêt dans le cadre d'une opération de maintenance programmée. Un incident qui, selon EDF, n'entraîne aucune conséquence sur la sûreté des installations, la sécurité du personnel ou sur l'environnement. Le Liban a franchi hier une étape historique en abolissant la peine de mort. Il devient ainsi le premier pays du Moyen-Orient à supprimer légalement la peine capitale. Un vote qui intervient alors que les exécutions restent largement pratiquées dans la région, notamment en Iran, en Arabie Saoudite et au Yémen. Le relais du 4x100 mètres 4 nages a décroché hier soir la médaille d'or au championnat d'Europe de natation. Un doublé pour le français Maxime Grousset qui a également décroché l'argent en individuel sur le 50 mètres papillon.

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1: Bonjour à tous, l'horoscope de ce mercredi 12 août, on commence avec les béliers. Votre envie d'avancer est forte aujourd'hui, mais prendre le temps de bien choisir votre direction sera bénéfique. Les taureaux, un rythme régulier vous permet de venir à bout d'une situation qui demandait de la patience. Les gémeaux, une information nouvelle change votre façon de voir un sujet qui vous préoccupait. Les cancers, vous retrouvez une certaine légèreté en vous accordant davantage de liberté dans vos choix. Les lions, une occasion de montrer vos qualités se présente et votre assurance fait la différence. Les vierges, la précision dont vous faites preuve vous aide à obtenir un résultat satisfaisant. Les balances, un choix devient plus évident lorsque vous acceptez de ne pas tout comparer. Les scorpions, votre perspicacité vous permet de repérer ce qui mérite vraiment votre attention. Les sagittaires, une envie de découverte vous pousse à envisager une autre manière de faire. Les capricornes, les bases posées auparavant vous donnent aujourd'hui un appui solide. Les verseaux, une idée originale peut trouver une application concrète si vous lui laissez une chance. Et puis les poissons, vous avancez plus sereinement en vous concentrant sur ce qui vous apporte de la confiance.
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1: Bonjour à toutes et à tous. L'info locale de proximité de ce mercredi 12 août 2026. Un homme condamné pour des violences récurrentes sur sa compagne au Lardin-Salazar. L'homme l'avait étranglé et mordu à plusieurs reprises. Il a aussi menacé de mort les gendarmes et les membres de sa famille qui s'étaient interposés. L'homme de 29 ans était sous contrôle judiciaire et avait l'interdiction de s'approcher d'elle. Le tribunal de Périgueux l'a condamné hier mardi à 1 an de prison ferme. Le bar, le festival à Montignac organise une Pride Night, nuit des fiertés, demain, jeudi 13 août à 21h, pour promouvoir la culture queer en milieu rural et réunir un public diversifié. La place Joseph Joubert sera privatisée avec l'aide de la mairie. L'ensemble de la soirée se déroulera à l'extérieur du bar. L'entrée est libre. Les mercredis du bassin à Terrasson, c'est ce soir mercredi avec 5 concerts gratuits sur 5 lieux différents au centre-ville, compte tenu des chaleurs annoncées et de l'éclipse solaire. Les concerts débuteront à 20h30 au lieu de 19h30 et se termineront aux alentours de 22h30 aux Agapes Place Bouquier, les Tams Pop Rock, au Bananas Café à Avenue Charles de Gaulle, c'est le groupe Parenthèse, c'est du blues rock. Devant le Drop et la Sienda Place des Martyrs, c'est Bulle Marine, c'est du pop rock. Aux Choses Simples, Avenue Jean Jaurès, c'est Magnolia Pop Folk. Et au Café de Bordeaux, Avenue Victor Hugo, c'est Brass Office Trio, c'est du groove cuivré. Le comité des fêtes de Saint-Raby organise aujourd'hui une nouvelle soirée dansante à la Belle Étoile, ce soir mercredi. La journée commence d'abord par un tournoi de pétanque à 14h, inscription sur place dès 13h30. Puis la soirée proprement dite sera animée par Thierry Combo, magret et frites avec les membres du comité, sur réservation au 06 85 13 46 17. C'est l'événement dont tout le monde parle, 27 ans après l'éclipse de 1999. Ce soir mercredi, une éclipse solaire partielle

0: va se produire dans la soirée. En Dordogne, le soleil sera masqué à 96,5% environ. L'éclipse est attendue à partir de 19h29 et atteindra son maximum vers 20h24. Il faut choisir un lieu en hauteur, sur une colline par exemple, avec une vue dégagée vers l'ouest. Il faut des lunettes homologuées CE pour pouvoir regarder le soleil sans se brûler la rétine. Attention, seules les lunettes homologuées sont efficaces. Un terrassonnais est parti à Madrid spécialement pour voir l'éclipse totale. Ce soir, Jean-Marc Cadet est astronome amateur passionné depuis des années, nous donne ses impressions avant l'événement.
1: Je suis à Madrid, mais c'est après pour remonter sur la zone de centralité qui est située entre Madrid et Saragosse. Et les locations étaient hors de prix sur la zone de centralité, parce que la zone de centralité a fait à peu près une cinquantaine, j'ai pas trop regardé, mais une cinquantaine, une soixantaine de kilomètres de large. Il faut se trouver le plus près du centre de cette zone pour profiter au maximum de l'éclipse.
0: Dans cette zone-là, on va vraiment voir l'éclipse totale, c'est ça ?
1: Oui, c'est-à-dire qu'à un moment, le principe c'est que la Lune passe devant le Soleil et la Lune va être légèrement plus grande que le Soleil et donc le cacher pendant la durée de cette éclipse. C'est-à-dire nous, où on sera, ça sera 1 minute 20. C'est-à-dire pendant cette 1 minute 20, le soleil aura totalement disparu, contrairement à vous, ce que vous aurez en France, où il y aura toujours un micro-croissant qui vous empêchera de le voir à l'œil nu. Nous, on pourra enlever les lunettes d'éclipse, et on pourra voir les protubérances, on pourra voir la chromosphère autour. Et puis c'est une autre impression, c'est-à-dire qu'il y a un gros point noir dans le ciel, quoi, pendant 1 minute 20. Et on commence à voir les planètes, on voit les étoiles autour. C'est un autre spectacle, quoi.
0: Ça vaut le déplacement.
1: Oui, j'avais fait celle de 1999. J'étais monté, j'avais choisi mes vacances en Alsace pour pouvoir monter le jour de l'éclipse de 99 et me trouver sur la centralité.
0: Ce spectacle-là, ça doit faire une drôle d'impression, on doit avoir des frissons partout.
1: Oui. Des éclipses, il y en a régulièrement. Mais après, elles sont au milieu de l'Atlantique, elles sont... Il y a des fois, la Lune ne couvre pas totalement le Soleil, parce que la Lune est plus proche de la Terre, et c'est ce qu'on appelle des éclipses annulaires. C'est-à-dire qu'on... Là, il faut des lunettes spéciales, comme vous en France, et on voit le disque du Soleil jaune autour de la Lune noire, quand c'est bien centré. C'est un autre spectacle, mais c'est pas la même chose quand même.
0: À Terrasson, on peut le voir.
1: Il faut vraiment vous trouver sur un point en hauteur, dégagé sur l'ouest, nord-ouest. Ne restez pas au niveau de Terrasson, vous pouvez avoir un immeuble qui vous gêne, vous pouvez avoir un bout de colline, je sais pas, vers Cublac ou je sais pas quoi. Enfin, il faut vraiment plutôt monter vers les Fourachaux, Grèzes, et avoir l'horizon, voir pouvoir.

0: quand la petite partie qui reste de brillant empêche de voir vraiment le spectacle, quoi.
1: Voilà, c'était Jean-Marc Cadet, donc astronome amateur passionné de Terrasson, donc qui a fait le déplacement pour Madrid pour voir l'éclipse totale, mais à Terrasson on peut voir l'éclipse partielle ce soir, donc entre 19h29 et 20h24. Fin de cette édition, merci de l'avoir suivi.

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0: 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Bonjour.
1: Bonjour à tous, il va encore faire chaud aujourd'hui. 78 départements sont placés en vigilance orange canicule, excepté une fine bordure côtière et en altitude. Les températures maximales seront comprises entre 35 et 40 degrés. Le gouvernement prévoit d'ailleurs de se réunir aujourd'hui pour tenter de répondre à la sécheresse dramatique qui frappe le pays. Un ouvrier agricole de 45 ans a été condamné hier par le tribunal de Niort à 3 ans de prison, dont un avec sursis, pour avoir provoqué 11 départs de feu entre le 25 juillet et le 7 août. Commis dans les Deux-Sèvres et la Maine-et-Loire, tous ces incendies étaient volontaires. Un incendiaire, selon la procureure, souffrant d'une pathologie dépressive. Depuis le début de la saison, 458 personnes ont été interpellées en lien avec des départs de feu, dont 175 mineurs. Un préavis de grève nationale pour la journée de demain a été déposé par l'intersyndicale des pompiers. En pleine saison des feux inédites par son ampleur, les 9 syndicats déplorent des difficultés majeures nécessitant des réponses immédiates de l'État. Selon la Fédération nationale, il manquerait 50 000 sapeurs-pompiers volontaires pour être opérationnels. Un trafic de drogue par drone a été démantelé à la prison de Villefranche-sur-Saône. Plus de 1800 livraisons ont été effectuées en moins de 2 mois. 5 personnes ont été interpellées. Lors des investigations, 500 grammes de cannabis, 6000 euros en liquide et 18 batteries de drones ont été saisies. Interpellé en flagrant délit le 4 août dernier, un mineur a été placé en centre éducatif fermé. 4 adultes, dont 3 placés en détention provisoire, seront jugés en octobre. Un réfugié afghan de 28 ans a été mis en examen et placé en détention provisoire fin juin. Installé à Lourdes, où il travaillait comme plongeur dans un hôtel, il est soupçonné d'avoir préparé un attentat djihadiste sur le sol français. Selon les enquêteurs, il y aurait suivi une formation militaire aux côtés des talibans dans son pays d'origine et aurait notamment appris à manier des armes de guerre. Et le soleil a rendez-vous ce soir avec la lune. Une éclipse solaire sera visible partout en France. Elle sera quasiment totale au Pays Basque et totale en Espagne. Les autorités et les spécialistes appellent à la vigilance face aux risques ophtalmiques.

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0: 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Bonjour.
1: Bonjour à tous, il va encore faire chaud aujourd'hui. 78 départements sont placés en vigilance orange canicule, excepté une fine bordure côtière et en altitude. Les températures maximales seront comprises entre 35 et 40 degrés. Le gouvernement prévoit d'ailleurs de se réunir aujourd'hui pour tenter de répondre à la sécheresse dramatique qui frappe le pays. Un ouvrier agricole de 45 ans a été condamné hier par le tribunal de Niort à 3 ans de prison, dont un avec sursis, pour avoir provoqué 11 départs de feu entre le 25 juillet et le 7 août. Commis dans les Deux-Sèvres et la Maine-et-Loire, tous ces incendies étaient volontaires. Un incendiaire, selon la procureure, souffrant d'une pathologie dépressive. Depuis le début de la saison, 458 personnes ont été interpellées en lien avec des départs de feu, dont 175 mineurs. Un préavis de grève nationale pour la journée de demain a été déposé par l'intersyndicale des pompiers. En pleine saison des feux inédites par son ampleur, les 9 syndicats déplorent des difficultés majeures nécessitant des réponses immédiates de l'État. Selon la Fédération nationale, il manquerait 50 000 sapeurs-pompiers volontaires pour être opérationnels. Un trafic de drogue par drone a été démantelé à la prison de Villefranche-sur-Saône. Plus de 1800 livraisons ont été effectuées en moins de 2 mois. 5 personnes ont été interpellées. Lors des investigations, 500 grammes de cannabis, 6000 euros en liquide et 18 batteries de drones ont été saisies. Interpellé en flagrant délit le 4 août dernier, un mineur a été placé en centre éducatif fermé. 4 adultes, dont 3 placés en détention provisoire, seront jugés en octobre. Un réfugié afghan de 28 ans a été mis en examen et placé en détention provisoire fin juin. Installé à Lourdes, où il travaillait comme plongeur dans un hôtel, il est soupçonné d'avoir préparé un attentat djihadiste sur le sol français. Selon les enquêteurs, il y aurait suivi une formation militaire aux côtés des talibans dans son pays d'origine et aurait notamment appris à manier des armes de guerre. Et le soleil a rendez-vous ce soir avec la lune. Une éclipse solaire sera visible partout en France. Elle sera quasiment totale au Pays Basque et totale en Espagne. Les autorités et les spécialistes appellent à la vigilance face aux risques ophtalmiques.

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0: 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Bonjour.
1: Bonjour à tous, il va encore faire chaud aujourd'hui. 78 départements sont placés en vigilance orange canicule, excepté une fine bordure côtière et en altitude. Les températures maximales seront comprises entre 35 et 40 degrés. Le gouvernement prévoit d'ailleurs de se réunir aujourd'hui pour tenter de répondre à la sécheresse dramatique qui frappe le pays. Un ouvrier agricole de 45 ans a été condamné hier par le tribunal de Niort à 3 ans de prison, dont un avec sursis, pour avoir provoqué 11 départs de feu entre le 25 juillet et le 7 août. Commis dans les Deux-Sèvres et la Maine-et-Loire, tous ces incendies étaient volontaires. Un incendiaire, selon la procureure, souffrant d'une pathologie dépressive. Depuis le début de la saison, 458 personnes ont été interpellées en lien avec des départs de feu, dont 175 mineurs. Un préavis de grève nationale pour la journée de demain a été déposé par l'intersyndicale des pompiers. En pleine saison des feux inédites par son ampleur, les 9 syndicats déplorent des difficultés majeures nécessitant des réponses immédiates de l'État. Selon la Fédération nationale, il manquerait 50 000 sapeurs-pompiers volontaires pour être opérationnels. Un trafic de drogue par drone a été démantelé à la prison de Villefranche-sur-Saône. Plus de 1800 livraisons ont été effectuées en moins de 2 mois. 5 personnes ont été interpellées. Lors des investigations, 500 grammes de cannabis, 6000 euros en liquide et 18 batteries de drones ont été saisies. Interpellé en flagrant délit le 4 août dernier, un mineur a été placé en centre éducatif fermé. 4 adultes, dont 3 placés en détention provisoire, seront jugés en octobre. Un réfugié afghan de 28 ans a été mis en examen et placé en détention provisoire fin juin. Installé à Lourdes, où il travaillait comme plongeur dans un hôtel, il est soupçonné d'avoir préparé un attentat djihadiste sur le sol français. Selon les enquêteurs, il y aurait suivi une formation militaire aux côtés des talibans dans son pays d'origine et aurait notamment appris à manier des armes de guerre. Et le soleil a rendez-vous ce soir avec la lune. Une éclipse solaire sera visible partout en France. Elle sera quasiment totale au Pays Basque et totale en Espagne. Les autorités et les spécialistes appellent à la vigilance face aux risques ophtalmiques.

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0: 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Bonjour.
1: Bonjour à tous. Canicule, 78 départements sont en vigilance orange en France aujourd'hui et plus de 35 degrés sont attendus sur une large partie du pays. Selon Météo France, il ne s'agit pas d'une nouvelle canicule à proprement parler, mais plutôt de la suite de la troisième vague de chaleur qui a débuté le 28 juillet dernier. La chaleur devrait être particulièrement intense jusqu'à demain avant l'arrivée d'un air plus frais vendredi. Éclipse, le ministère de la Santé recommande de ne pas faire observer l'éclipse aux enfants de moins de 3 ans. Les autorités conseillent également d'apporter une vigilance particulière à tous les enfants pendant ce phénomène, et ce parce qu'ils sont souvent moins conscients du danger. Elle rappelle par ailleurs que ces lunettes sont indispensables pour observer l'éclipse ce soir. Visite du pape en France, Air France assurera les 3 vols de Léon XIV. Le souverain pontife voyagera dans un avion pas tout à fait comme les autres, puisque des armoiries de la cité du Vatican orneront son fuselage près de la porte avant. À l'intérieur, un rideau séparera le pape des quelques passagers installés à l'avant. Léon XIV est attendu en France du 25 au 28 septembre. Diplomatie, Vladimir Poutine menace de saisir des navires occidentaux en représailles à l'arraisonnement de bateaux soupçonnés d'appartenir à la flotte fantôme russe. Le président russe a assuré aujourd'hui que son pays doit répondre de manière symétrique lors d'exercices navals, précisant que Moscou agirait où il jugera que c'est nécessaire. À Bali, une centaine de passagers ont été secourus après l'incendie d'un ferry. 114 personnes se trouvaient officiellement à bord et à ce stade, aucune victime n'a été signalée. Le bateau naviguait de Bali vers une île voisine. Les causes de ce départ de feu ne sont pas encore déterminées. Des bateaux de secours ont été déployés sur place et un hélicoptère fait une reconnaissance aérienne. Musique, Usher assure qu'il n'a pas été remplacé par un sosie pendant sa tournée. Le chanteur est visé par une rumeur insolite depuis un concert assuré dans le New Jersey. Selon les internautes, la danse qu'il a réalisée serait la preuve que ce n'est pas vraiment lui. L'artiste de 47 ans a répondu avec humour à ses fans, même s'il n'est pas certain que ça ait suffi à les convaincre.

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1: Bonjour à toutes et à tous. L'info locale de proximité de ce mercredi 12 août 2026. Un homme condamné pour des violences récurrentes sur sa compagne au Lardin-Salazar. L'homme l'avait étranglé et mordu à plusieurs reprises. Il a aussi menacé de mort les gendarmes et les membres de sa famille qui s'étaient interposés. L'homme de 29 ans était sous contrôle judiciaire et avait l'interdiction de s'approcher d'elle. Le tribunal de Périgueux l'a condamné hier mardi à 1 an de prison ferme. Le bar, le festival à Montignac organise une Pride Night, nuit des fiertés, demain, jeudi 13 août à 21h, pour promouvoir la culture queer en milieu rural et réunir un public diversifié. La place Joseph Joubert sera privatisée avec l'aide de la mairie. L'ensemble de la soirée se déroulera à l'extérieur du bar. L'entrée est libre. Les mercredis du bassin à Terrasson, c'est ce soir mercredi avec 5 concerts gratuits sur 5 lieux différents au centre-ville. Compte tenu des chaleurs annoncées et de l'éclipse solaire, les concerts débuteront à 20h30 au lieu de 19h30 et se termineront aux alentours de 22h30 aux Agapes Place Bouquier, les Tams Pop Rock, au Bananas Café à Avenue Charles de Gaulle, c'est le groupe Parenthèse, c'est du blues rock. Devant le Drop et la Sienda Place des Martyrs, c'est Bulle Marine, c'est du pop rock. Aux Choses Simples, Avenue Jean Jaurès, c'est Magnolia Pop Folk. Et au Café de Bordeaux, Avenue Victor Hugo, c'est Brass Office Trio, c'est du groove cuivré. Le comité des fêtes de Saint-Raby organise aujourd'hui une nouvelle soirée dansante à la Belle Étoile, ce soir mercredi. La journée commence d'abord par un tournoi de pétanque à 14h, inscription sur place dès 13h30. Puis la soirée proprement dite sera animée par Thierry Combo, magret et frites avec les membres du comité, sur réservation au 06 85 13 46 17. C'est l'événement dont tout le monde parle, 27 ans après l'éclipse de 1999. Ce soir mercredi, une éclipse solaire partielle va se produire dans la soirée. En Dordogne, le soleil sera masqué à 96,5% environ. L'éclipse est attendue à partir de 19h29 et atteindra son maximum vers 20h24. Il faut choisir un lieu en hauteur, sur une colline par exemple, avec une vue dégagée vers l'ouest. Il faut des lunettes homologuées CE pour pouvoir regarder le soleil sans se brûler la rétine. Attention, seules les lunettes homologuées sont efficaces. Un terrassonné est parti à Madrid spécialement pour voir l'éclipse totale. Ce soir, Jean-Marc Cadet est astronome amateur passionné depuis des années, nous donne ses impressions avant l'événement.
2: Je suis à Madrid, mais c'est après pour remonter sur la zone de centralité qui est située entre Madrid et Saragosse. Et les locations étaient hors de prix sur la zone de centralité, parce que la zone de centralité a fait à peu près une cinquantaine, je n'ai pas trop regardé, mais une cinquantaine, une soixantaine de kilomètres de large. Il faut se trouver le plus près du centre de cette zone pour profiter au maximum de l'éclipse.
3: Dans cette zone-là, on va vraiment voir l'éclipse totale, c'est ça ?
2: Oui, c'est-à-dire qu'à un moment, le principe c'est que la Lune passe devant le Soleil et la Lune va être légèrement plus grande que le Soleil et donc le cacher pendant la durée de cette éclipse, c'est-à-dire nous, où on sera, ça sera 1 minute 20. C'est-à-dire pendant cette 1 minute 20, le soleil aura totalement disparu, contrairement à vous, ce que vous aurez en France, où il y aura toujours un micro-croissant qui vous empêchera de le voir à l'œil nu. Nous, on pourra enlever les lunettes d'éclipse, et on pourra voir les protubérances, on pourra voir la chromosphère autour. Et puis c'est une autre impression, c'est-à-dire qu'il y a un gros point noir dans le ciel, quoi, pendant 1 minute 20. Et on commence à voir les planètes, on voit les étoiles autour. C'est un autre spectacle, quoi.
3: Ça vaut le déplacement.
2: Oui, j'avais fait celle de 1999. J'étais monté, j'avais choisi mes vacances en Alsace pour pouvoir monter le jour de l'éclipse de 99 et me trouver sur la centralité.
3: Ce spectacle-là, ça doit faire une drôle d'impression, on doit avoir des frissons partout.
2: Oui, oui. Des éclipses, il y en a régulièrement. Mais après, elles sont au milieu de l'Atlantique, elles sont... Il y a des fois, la Lune ne couvre pas totalement le Soleil, parce que la Lune est plus proche de la Terre, et c'est ce qu'on appelle des éclipses annulaires. C'est-à-dire qu'on... Là, il faut des lunettes spéciales, comme vous en France, et on voit le disque du Soleil jaune autour de la Lune noire, quand c'est bien centré. C'est un autre spectacle, mais c'est pas la même chose quand même.
3: À Terrasson, on peut le voir.
2: Il faut vraiment vous trouver sur un point en hauteur, dégagé sur l'ouest, nord-ouest. Ne restez pas au niveau de Terrasson, vous pouvez avoir un immeuble qui vous gêne, vous pouvez avoir un bout de colline, je sais pas, vers Cublac ou je sais pas quoi. Enfin, il faut vraiment plutôt monter vers les Fourras Chauds, Grèze, et avoir l'horizon, pouvoir voir le soleil à je sais plus combien c'est de degrés quand il sera au maximum, c'est-à-dire que ça va être à peine la main tendue. Il faut vraiment que ça soit dégagé. Soleil couchant, c'est ouest, nord-ouest. C'est-à-dire qu'il se couche pas vraiment à l'ouest, il dépasse un petit peu vers le nord.
3: Bien sûr, il faut avoir des lunettes, hein, ça c'est vraiment obligatoire pour pas se brûler les yeux.
2: C'est une éclipse qui va être très basse sur l'horizon. Mais oui, il faut des lunettes quand même pour pouvoir bien distinguer, parce que le soleil est très brillant, et même caché à 80, ça sera 97 ou 98%. La petite partie qui reste de brillant empêche de voir vraiment le spectacle, quoi.
1: Voilà, c'était Jean-Marc Cadet, donc astronome amateur passionné de Terrasson, qui a fait le déplacement pour Madrid pour voir l'éclipse totale, mais à Terrasson, on peut voir l'éclipse partielle ce soir, donc entre 19h29 et 20h24. Fin de cette édition. Merci de l'avoir suivi.

Vos offres d'emploi avec France Travail, antenne de Terrasson-Lavilledieu. Offre 212 BLKF. La résidence Les 4 Saisons située à Terrasson recherche une ou un agent de services hospitaliers. Les débutants sont acceptés. Le contrat proposé est un CDD de 3 mois de 35 heures par semaine. Offre 212 BPWS. Brico Marché Terrasson recherche une ou un réceptionnaire vendeur en matériaux. Les débutants sont acceptés. Le contrat proposé est un CDI de 35 heures par semaine. Offre 210 RTHW. Le restaurant La Mandragore situé à Terrasson recherche une ou un serveur en restauration. Une expérience d'un an et un bac ou équivalent service salle sont demandés. Le contrat proposé est un CDD de 3 mois de 43 heures par semaine. Offre 211 WNNV. L'hôtel des voyageurs situé à Hautefort recherche une ou un serveur. Les débutants sont acceptés. Le contrat proposé est un CDD de 6 mois de 20 heures par semaine. Toutes ces offres et le clic agenda sont disponibles sur francetravail.fr et crystalfm.org.

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0: 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Bonjour.
1: Bonjour à tous. Éclipse solaire, il n'y a pas de polémique à chercher sur le nombre de lunettes de protection disponibles. C'est ce qu'a affirmé aujourd'hui le gouvernement alors que l'éclipse aura lieu ce soir. La candidate écologiste Marine Tondelier a dénoncé un fiasco face au manque de lunettes dans le pays. L'événement débutera à 19h10 et le taux d'occultation du soleil par la lune ira en France jusqu'à 99%. Face à la sécheresse, un représentant des maraîchers appelle à un grand plan pour accompagner les producteurs. Le président du CERAFEL, qui regroupe les producteurs de fruits et légumes du nord de la Bretagne, décrit la situation comme alarmante. Avec 100% de pertes sur les brocolis, les artichauts et les salades, il appelle les consommateurs à être tolérants. Et consommation, des chips vendus chez Carrefour ont été rappelés. Il s'agit de produits Deepster à la saveur crème-oignon, commercialisés entre le 3 et le 10 juin. Elles étaient vendues en tube en carton de 170 grammes. Les chips ont été rappelés en raison d'un rancissement précoce à cause de l'oxydation de l'huile de friture. Crise à Ceuta, Meta et TikTok ont accepté de muscler la lutte contre la désinformation à la demande de l'Union européenne. L'accord a été trouvé hier et l'UE n'exclut pas à l'avenir d'imposer des obligations supplémentaires aux géants de la tech à terme. Plusieurs experts estiment qu'une vague de désinformation a largement contribué à l'afflux massif de migrants dans l'enclave espagnole. Séisme en Colombie, le bilan a été revu à la baisse avec au moins 216 morts. Le précédent bilan faisait état de 241 morts. Le tremblement de terre survenu lundi a par ailleurs fait plus de 1600 blessés et détruit des centaines de bâtiments selon l'association des maires dans le pays. Le président colombien a annoncé débloquer des subventions pour permettre aux sinistrés de se reloger. Carnet Rose, John Hamm qui interprète Don Draper dans Mad Men, va devenir père pour la première fois à 55 ans. Sa femme avec qui il partage l'affiche dans la série Vrais voisins, faux amis est enceinte. En 2008, l'acteur avait déclaré qu'il ne souhaitait pas forcément avoir des enfants et hésitait également à se marier. Il a donc changé d'avis sur les deux questions.

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1: On est dans la cour basse du château de Biron. Et ce château de Biron, il a connu plus de 1000 ans d'histoire. Donc là, l'immense chapelle du château de Biron, c'est une chapelle qui est juste gigantesque de par sa taille, hein, avec ce porche gothique flamboyant qui est tout à fait remarquable. On a toutes ces feuilles de vigne, ces grappes de raisin qui s'entremêlent. Alors ce qui est super à Biron, c'est qu'aussi on a conservé beaucoup d'éléments anciens, comme ici cette loggia, qui est juste sublime, entièrement en chêne, et qui est encore debout depuis plus de 500 ans. Donc à Biron, dès qu'on prend un escalier à vis, comme on va prendre maintenant, eh bien on change d'époque. Alors c'est parti. Là ici on est sur les remparts donc, de l'ancienne forteresse, bon, qui ont été remaniés hein, au fil des siècles. Puis après tout autour de nous, on a toutes les époques. Hein. On a le château neuf à côté, où on a les pierres en saillie, qui est encore en attente hein, de continuer à marcher sur l'ancienne forteresse médiévale. Là ici on a une tour ronde défensive de la fin du Moyen-Âge. Et là on a encore ces tours carrées médiévales avec ces meurtrières. Et on va passer au château neuf. Donc là, nous, on passe sur la deuxième partie du XVIe siècle. Et tout devient gigantesque d'un seul coup, puisque nous arrivons dans cette pièce immense qui est l'une des plus grandes cuisines de France. Elle est couverte d'une grande voûte en anse de panier. De chaque côté, les deux grandes cheminées, hein, c'est là où on faisait cuire les rots, c'est-à-dire les grandes viandes. Hein. On peut faire cuire clairement ici un cerf entier sans aucun souci. Hein. Donc là, on prend un petit escalier domestique, on le voit par sa taille. Il est étroit, avec des petites marches. Et ensuite, on a ce panorama, encore toujours extraordinaire. Ici, à perte de vue, la forêt, hein, ce pays au bois. On devine le clocher de Montpazier, là-bas. Voilà, exactement. La galerie, à l'origine, ici, était en colonnes torsadées. On en a des traces, ici, de ces colonnes torsadées. Et ensuite, au XVIIe siècle, tout cela est démantelé pour ouvrir cette grande galerie sur le parc et les jardins. Et là, l'influence est à Versailles. Hein. On va carrément avoir ce style un peu Trianon, avec ces colonnes qui s'installent pour ouvrir sur le parc et les jardins du château. Donc le voyage dans le temps, justement, il continue ici, avec le 17 et 18e siècle, avec cette petite bibliothèque. On a cette fois les grands lustres de cristal, la bibliothèque, le plein à ras-bord de livres. En tout cas, on a cet appartement qui est assez remarquable, avec toutes ces boiseries, ces parquets à la Versailles, qui sont cirés, hein, illustrés énormément de dorures, hein, parce qu'on a ces candélabres, ces horloges qui décorent cette pièce, comme ça pouvait être donc à l'époque. Voilà pour ce château qui est un lieu de confluence à la fois des cultures, de l'histoire, mais aussi des paysages. Alors cet été, en termes d'animation, on a prévu plein de choses. C'est-à-dire que le but, c'est qu'il y ait des animations en continu. Au mois de juillet, cette année, on va fêter les 250 ans de la dépendance américaine. Donc une véritable immersion à cette époque en Amérique pendant la guerre d'indépendance.

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0: 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Bonjour.
1: Bonjour à tous. Canicule, 78 départements sont en vigilance orange en France aujourd'hui et plus de 35 degrés sont attendus sur une large partie du pays. Météo France a indiqué qu'il ne s'agit pas d'une nouvelle canicule à proprement parler, mais plutôt de la suite de la troisième vague de chaleur qui a débuté le 28 juillet dernier. Incendie en France, un homme a été condamné hier à de la prison ferme à Niort. Il avait provoqué 11 départs de feu avec un chalumeau dans les Deux-Sèvres et le Maine-et-Loire. Âgé de 45 ans, le prévenu était jugé en comparution immédiate, mais n'a fourni aucune explication sur ses motivations. Faits divers, trois personnes sont mortes dans l'incendie d'un gîte et d'un hangar agricole dans les Deux-Sèvres. Le drame est survenu hier, comme l'a annoncé la gendarmerie. Les forces de l'ordre ont été prévenues du départ de feu mardi dans l'après-midi. Éclipse, le ministère de la Santé recommande de ne pas faire observer l'éclipse aux enfants de moins de 3 ans. Les autorités conseillent également d'apporter une vigilance particulière à tous les enfants pendant ce phénomène, parce qu'ils ne mesurent pas toujours le danger.

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11: Alors, on est sur le Nomade Festival, un petit week-end voyageur avec différents intervenants qui sont présents, différentes expos photos, différents auteurs, différents réalisateurs sont là. Avec moi dans mon camion, Solène Bardet. Donc, on parlera dans cette émission d'un sujet qui était cher, les Imba en Namibie. Solène, tu es auteur de différents bouquins, tu es voyageuse et je crois que très jeune, tu as pris la route pour te retrouver là-bas quelque part en Namibie, pour te retrouver dans un peuple que tu ne connaissais, je crois, très peu, voire pas du tout. Dans cette émission, on parlera de l'histoire, de l'origine, de qui tu es, de ce que tu as fait, de comment tu t'es retrouvé là-bas. Et puis après, on parlera de ton bouquin en fin de cette émission. Donc Solène, on revient aux origines. Qui es-tu et comment est-ce qu'on se retrouve relativement jeune là-bas en Namibie ?
12: Bien, ça part d'un fantasme de gamine. Moi, je fais remonter mon désir d'ailleurs de la première fois qu'on m'a emmené au cinéma. On m'a emmené voir Le Livre de la Jungle, j'avais 5 ans. Et je me souviens très bien de cette séquence où Mowgli chante sur le ventre de Baloo, il en faut peu pour être heureux, voilà, et je me suis dit, bah, c'est ça que je vais faire plus tard. Et donc très jeune, je voulais partir toute seule à l'autre bout du monde. Bon, je sais que Le Livre de la Jungle, ça se passe en Inde et pas en Afrique. Hein. Évidemment, à 5 ans, 6 ans, mes parents disaient non. Adolescente, mais c'est mes lectures qui m'ont réorientée sur l'Afrique. Et à 18 ans, pour moi, la question ne se posait pas. J'ai même pas demandé d'autorisation. J'ai informé mes parents. Il y avait un billet d'avion pas cher, une promo, des billets open valables un an, Luxembourg, Johannesburg. Et donc, j'ai atterri à Johannesburg. Et à partir de là, je me suis demandé... qu'est-ce qu'on fait quand on sort d'un avion ? J'imagine qu'on prend un bus, donc j'ai pris le premier bus. Je me suis retrouvée à Soweto, une période, donc on est en 93, j'ai 18 ans. Une période pas facile en Afrique du Sud. J'ai passé une semaine dans une case en tôle avec des gamins sans avoir le droit de sortir parce que c'était trop dangereux pour moi. Bon. Je me suis dit que c'était pas ça que je voulais vivre. Et ensuite, en fait, de bus, en rencontre, en stop, je suis arrivée en Namibie. J'avais le vague projet d'aller vivre avec les Bushmen, ceux qui ont joué dans Les Dieux sont tombés sur la tête. On les connaît souvent pour ça. J'ai rencontré plusieurs associations qui toutes se disputaient leurs Bushmen. Ça m'a pris la tête. Et puis un jour, j'ai rencontré deux jeunes gens qui rentraient de chez les Imba, qui m'ont montré des photos. 93, c'est 3 ans après l'indépendance de la Namibie. Et en fait, entre 1920 et 1990, en fait, la Namibie était sous protectorat sud-africain. Donc c'était les lois d'Afrique du Sud, politique des Bantoustans. Les Imba n'avaient pas le droit de faire sortir leur bétail de la région, par exemple. Il fallait un permis spécial pour y aller. Permis qui a duré en fait jusqu'en 92. 93, c'était la première année où on avait le droit d'aller chez les Imba sans autorisation. Et sur ces photos, il y avait notamment une femme qui souriait. J'avais l'impression qu'elle me souriait à moi. Et donc, je me suis dit, ah ben tiens, c'est là que je vais aller. Et donc, à partir de là, je me pose, je fais du stop à la sortie de Windhoek, la capitale. Bon, je mets plusieurs semaines pour arriver jusque chez les Imba.
11: J'ai perdu le fil. Mais tu ne savais pas du tout en allant en Afrique du Sud que tu allais terminer en Namibie. C'était vraiment partir avec ce billet que tu avais pu trouver pas trop cher. Et tu avais cette envie de voyage, mais sans vraiment savoir où tu allais.
12: Et en tout cas, je ne savais pas que j'allais arriver chez les Imba. Voilà, la Namibie, j'y pensais quand même. Et c'est vrai qu'en arrivant chez les Imba, je ne savais rien sur eux. Je ne savais pas qu'ils étaient éleveurs, je ne savais pas qu'ils étaient nomades, je ne savais pas dire un mot. c'était l'inconnu total.
11: Et en 93, parle-moi de la situation en Namibie, donc tu dis 3 ans après l'indépendance, donc à ce moment-là, est-ce qu'il y a déjà des touristes ou c'est vraiment un pays tout frais qui s'ouvre sur le tourisme ?
12: Non, c'est vraiment un pays tout frais, tout neuf, ce qui était d'ailleurs très, très excitant. On avait l'impression d'être à la période un peu du Far West. C'était une période passionnante, hein, où tout s'ouvrait, mais tout était là pour la première fois. Et moi, je l'ai appris bien après, mais j'ai eu la chance, en fait, d'être la première blanche qui a vécu avec les Himba depuis les années 20. Quand je suis arrivée là-bas, j'ai rencontré des vieux de 90, 100 ans qui avaient voyagé dans plusieurs pays d'Afrique, qui parlaient plusieurs langues, et des gamins de 10 ans qui n'avaient jamais vu de blanc. En fait, toute cette période sud-africaine a obligé les Himba à se replier sur eux-mêmes et à vivre en autarcie. Mais ils étaient beaucoup plus intégrés dans l'économie de marché en 1920 qu'en 1990, au moment de l'indépendance.
11: Donc les Himba vivent bien à cheval entre la Namibie et l'Angola, hein, c'est ça, c'est une ethnie qui est dans la partie nord du pays.
12: Tout à fait.

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1: On retourne en Namibie, tu te retrouves un peu par hasard, hein, tu rencontres quelqu'un avec cette photo de cette femme Imba qui te sourit, tu découvres les Imba et là donc tu fais le choix d'aller là-bas. En 93, comment est-ce qu'on voyage en Namibie? Parce qu'aujourd'hui, la plupart des voyageurs ou des touristes qui vont là-bas louent une voiture et font ce qu'on appelle du self-drive. Mais à ce moment-là, Solène Bardet, comment tu fais pour remonter les terres pour aller jusqu'au... Comment tu fais pour remonter pour aller jusqu'au nord du pays?
5: Je fais du stop. Alors moi je suis à l'époque totalement inconsciente, hein, faut quand même se l'avouer, persuadée qu'on m'attendait quelque part. Je fais du stop, parfois la nuit tombe et aucune voiture n'est passée. Il m'est arrivé plusieurs fois d'aller à la police et de leur demander une cellule pour passer la nuit dedans. Mais très souvent, en fait, j'étais tellement jeune avec mes grosses joues de gamine, en fait, du coup, les gens avaient envie de s'occuper de moi. Je me souviens d'une fois, par exemple, j'étais à la sortie d'un bled, aucune voiture n'était passée de la journée, et puis à la tombée de la nuit, il y a un gérant d'hôtel qui est venu avec ses enfants, qui m'a dit écoute, la nuit va tomber, allez viens, on t'ouvre notre hôtel, tu vas dormir chez nous. Très souvent on m'habillait, on me nourrissait, on me donnait même une Bible. Trois fois de suite on m'a donné une Bible parce que les fermiers blancs considéraient que j'étais quand même un peu sur la voie de la perdition, comme ça, toute seule. Voilà, mais moi, très sincèrement, tout le temps que j'ai passé, soit pour aller chez les Imba, et encore plus chez les... une fois que j'étais chez les Imba, je ne me suis jamais sentie en danger, et j'ai toujours trouvé des gens pour m'aider. J'ai jamais été en difficulté, voilà. Sauf une ou deux fois dans la capitale, mais en fait, pour moi, les endroits dangereux sont les endroits, soi-disant, les plus civilisés.
1: Mais c'est vrai que souvent on a peur des hommes avant d'avoir peur de l'environnement ou des animaux. Et Windhoek reste quand même une capitale relativement propre et peu peuplée et peu dangereuse par rapport à d'autres grandes villes d'Afrique ou même du monde.
5: À l'époque, oui. Aujourd'hui, c'est différent, ça a quand même beaucoup changé.
1: C'est vrai, parce qu'on a l'image de Johannesburg comme étant une ville dangereuse la nuit. Hein, tu le disais, à Soweto, tu ne pouvais pas sortir. Mais Windhoek, aujourd'hui, ça prend cette direction-là.
5: Alors, en général, ce qui se passe en Afrique du Sud... on le retrouve en Namibie quelques années plus tard avec bien sûr moins d'intensité parce que c'est moins peuplé et les tensions sont quand même moins fortes. Mais après c'est vrai que ce que j'ai fait il y a maintenant 29 ans, je le ferai pas, je pense, dans les mêmes conditions de sécurité aujourd'hui. Voilà, faire du stop en Namibie, c'est devenu quand même, je pense, plus dangereux aujourd'hui qu'il y a 30 ans.
1: Mais tu l'as fait sous cette forme-là il y a 30 ans parce que tu étais inconsciente ou c'était vraiment une envie de te prouver à toi-même que tu étais capable de le faire? Qu'est-ce qui t'animait, toi, Solène, pour faire quelque chose d'assez exceptionnel en tant que femme seule et très jeune?
5: Alors moi, j'ai jamais été dans une démarche de défi, d'exploit sportif ou autre. C'est juste que je me sentais de faire. C'était juste pour moi de faire ça et je ne me suis pas posé plus de questions que ça. Alors aujourd'hui, j'ai vraiment eu le sentiment, avec du recul, d'avoir été, on va dire, protégée, voilà, parce que c'est vrai que qu'il m'est rien arrivé, quoi, de négatif. Enfin, il m'est arrivé plein de choses super, justement. Mais non, je me suis pas posé de questions. Il fallait que j'y aille et j'y suis allée. Et je pense que quelque part, ce désir qui était juste pour moi est justement ce qui m'a protégée, parce que j'étais sur la route qui était la bonne pour moi.
1: Je veux bien qu'on développe ce côté, se sentir protégé. J'entends souvent des voyageurs qui me disent qu'en voyage, il y a des choses qui se mettent en place toutes seules, comme une forme d'alignement. Les synchronicités vont être là, vont nous emmener là où on doit aller sans forcément en être conscient, comme si une sorte de plan divin opère. Est-ce que toi aussi, tu as cette impression quand tu parles de protection? Comment tu le définirais? Qu'est-ce qui se passe? Pourquoi finalement, les peurs, c'est souvent des peurs qu'on se met avant de partir et une fois qu'on part, les choses se mettent en place toutes seules?
5: En tout cas, ce qui est sûr, c'est que pour moi, il fallait que je parte toute seule. Voilà. Et c'est vrai que quand on voyage tout seul, on a une écoute de soi, de ce qu'on peut ressentir et du monde extérieur qu'on perd, à mon avis, déjà quand on est à deux. À deux, du coup, on est aussi brouillé par le ressenti ou les peurs inconscientes de l'autre. Et cet alignement, Voilà, pour vraiment le trouver, c'était important que je sois toute seule.
1: Tu arrives dans le nord de la Namibie. Comment ça se passe? Comment est-ce qu'on rencontre les Himba? Parce que là, déjà, il y a le premier problème que je vois, en tout cas, que j'imagine, c'est la communication, c'est la langue.
5: Alors, bon, d'abord, je parlais bien anglais. Et l'anglais est quand même la langue nationale. Alors, les Himba ne parlaient pas anglais à l'époque. D'abord, j'arrive dans une petite ville, qui à l'époque était vraiment toute petite, qui s'appelle Opuo. Opuo, en Himba, ça veut dire « il n'y a plus, c'est fini ». Et elle portait bien son nom à l'époque, dans laquelle il y avait quelques blancs, quelques rangers donc, qui travaillaient pour le ministère de l'Environnement et dont le rôle était de sillonner la région, de s'assurer que tout allait bien, si les Himba reportaient qu'il y avait un léopard qui menaçait les troupeaux, ils allaient gérer le problème. Mais en gros, ils laissaient quand même les Himba vivre leur vie, mais ils connaissaient très bien l'environnement. Donc d'abord, je suis allée les voir, je leur ai parlé de mon projet, voilà, je voudrais aller vivre avec les Himba. Évidemment, ils m'ont considérée comme une folle. Je les ai entendus parler entre eux. Ouais, elle tiendra pas deux jours, mais c'est bon, envoie-la là-bas, et puis dans deux jours, elle reviendra. Donc à nouveau, j'ai attendu plusieurs semaines qu'une voiture aille dans l'endroit qu'ils m'avaient conseillé, où il y avait aussi un petit dispensaire avec un infirmier qui parlait un peu anglais. Sur leur conseil, j'ai pris une tente qu'ils m'ont prêtée et aussi une caisse de nourriture. Moi, j'y avais absolument pas pensé. La caisse de nourriture, finalement, je l'ai oubliée dans la voiture qui m'a déposée. Et j'ai passé la première nuit, donc on est fin juin, c'est-à-dire la période où il fait le plus froid, à découvrir que je ne savais pas faire de feu et à courir autour de la tente pour me réchauffer. Le premier matin, l'imbago complètement bloqué, j'étais allongée sur mon sac de couchage dans le sable. Et là, il y a des gamins qui commencent à arriver, à venir me voir, curieux. Et en fait, mon intégration, mon arrivée chez les Himba, s'est faite par l'intermédiaire des gamins. Et j'avais aussi avec moi un petit enregistreur. Et donc, avec les gamins, on chantait ou on parlait, je les enregistrais, je leur repassais la bande. Et c'était la première fois qu'ils voyaient ça, ils trouvaient ça super. Et notamment, j'ai sympathisé avec un jeune berger Himba, Ngavi Coupé, avec lequel, pendant quelques semaines, je partais nomadiser. On allait deux jours dans un campement plus extérieur, on revenait comme ça. Puis au bout de quelques semaines, ça ne me suffisait pas, donc je suis partie plus loin avec deux jeunes Himba. Et au bout de plusieurs jours de marche, on est arrivé dans un campement. Et là, j'ai fait écouter certains des enregistrements, des chants de ce jeune berger avec qui j'avais nomadisé. Je ne savais pas du tout ce qu'il racontait dans ses chansons. Et il y a la femme du chef de ce campement, en fait, qui a reconnu la voix de son fils. Et en plus, j'ai appris que dans ses chansons, il disait plein de choses super sur moi. Il disait combien j'étais courageuse, que je me plaignais jamais, etc. Et en fait, c'est dans ce village-là que j'ai été très rapidement adoptée. Et donc après, c'était lancé pour les Himba. J'étais une Himba et voilà.
1: Est-ce que tu savais à ce moment-là que ta vie allait changer et allait tourner autour de la Namibie et des Himba?
5: Ben non, évidemment, bien sûr que non. Moi, je suis quelqu'un qui n'a jamais... À l'époque et encore maintenant, eu de plans de carrière, ni quoi que ce soit, moi je me laisse guider. Et puis même aujourd'hui, je n'ai aucune idée. Est-ce que... Donc ça fait 29 ans que je vais presque tous les ans chez les Himba. Est-ce que ça va continuer? Est-ce que ça va s'arrêter? De quoi sera fait demain? J'en ai aucune idée.

0: J'aimerais qu'on parle un peu des Himba, que tu m'expliques qui ils sont, d'où ils viennent, que tu nous parles un petit peu de leur culture. Donc je sais qu'ils appartiennent à la branche des Herero, mais si tu peux nous donner un peu d'informations historiques sur ce peuple et sur ce qu'on connaît de leur origine.
1: Alors en gros, les Herero sont arrivés au sud de l'Angola autour de l'an 1000. Ils venaient de l'Afrique des Grands Lacs. Et au XVIe siècle, ils ont traversé le fleuve Kunene qui fait aujourd'hui la frontière entre l'Angola et la Namibie. Et l'essentiel des Herero se sont installés au centre de la Namibie sur ce qu'on appelle aujourd'hui les hauts plateaux, les grands plateaux, là où il y a les meilleures terres. Et il y a juste un petit groupe de ces Herero qui est resté en arrière dans ce qu'on appelle aujourd'hui le Kaokoland, au nord-ouest de la Namibie. Cette région qui était très désertique les a obligés à vivre par petits groupes très, très parsemés. Et au milieu du 19e, en fait, ils se sont fait attaquer par une autre ethnie, les Nama, comme ils vivaient par petits groupes, ils étaient des proies faciles. Et donc ces Nama venaient leur piquer leur bétail. Et donc ils sont allés se réfugier en Angola. Début du 20e,
0: donc là, à cette époque, ils sont nomades, ils sont chasseurs-cueilleurs, ils sont éleveurs.
1: Voilà, les Herero sont éleveurs, sont des grands éleveurs. Et donc, milieu du 19e, ils vont se réfugier en Angola. Ils n'ont plus rien, ils n'ont plus de bétail. Et c'est une ethnie d'Angola, les Ngambwe, qui les appelle Himba, ce qui veut dire les mendiants. Voilà. En fait, ça a été quelque chose de bien pour les Himba d'être réfugiés en Angola à cette période, parce que fin du 19e, les Allemands débarquent, commencent à coloniser la Namibie, et début 20e, en fait, ils exterminent 80% des Herero, dont la majorité en quelques mois. Les Herero survivants ont rejoint, une partie des Herero survivants notamment ont rejoint les Himba qui étaient en Angola. Et ensuite, c'est dans les années 20, donc une fois que les Allemands sont partis, que l'ensemble de ces Himba Herero, qu'une grande partie en fait, ont retraversé le fleuve Kunene, qu'ils ont retrouvé leur terre.
0: Mais qu'est-ce qui va différencier les Herero des Himba? Clairement, on voit que le style vestimentaire n'est pas le même. Comment s'est faite la différence?
1: Alors, il y a un siècle, il n'y a pas de différence. Hein. C'est le même peuple, c'est les mêmes. C'est juste qu'ensuite, en fait, les Himba sont ceux qui sont restés en arrière et qui sont restés par la suite plus traditionnels. Mais entre Himba et Herero, ils parlent la même langue, ils ont les mêmes ancêtres, ils ont les mêmes coutumes, ils appartiennent au même patriclan. Un Himba, des cousins Herero, et quand ils font leur rituel, ils vont se retrouver tous ensemble. Alors après, quand les Allemands sont arrivés, il y a une partie des Herero, l'élite Herero, qui était déjà très... les responsables Herero parlaient déjà plusieurs langues, les filles des responsables Herero portaient des crinolines, jouaient du clavecin à l'église. C'était pas du tout les sauvages que les Allemands ont essayé de dépeindre pour justifier ensuite des massacres qu'ils ont commis là-bas.
0: Oui, parce qu'il y a eu une sorte de génocide aussi, dont on parle très peu en Namibie.
1: Pas une sorte, un vrai génocide. Hein. 80% des Herero, 50% des Nama, dont la majorité en quelques mois.
0: Les Nama, qui sont-ils?
1: Alors, les Nama, c'est une autre ethnie d'éleveurs qui est en Namibie, qui était là avant l'arrivée des Herero, qui eux ne sont pas d'origine bantoue.
0: Oui, parce qu'en étant, en voyageant en Namibie, on rencontre dans cette partie nord, après la Kunene, différents peuples. Donc, est-ce que tu peux nous dresser la différence entre tous les peuples qu'on va retrouver dans ces zones frontalières?
1: Alors, les Himba, les Twa, les Akaona, eux sont des peuples d'origine bantoue, des micro-ethnies. En fait, il y a une sorte de répartition des rôles qui s'est faite à l'arrivée des Himba dans le Kaokoland. Les Himba sont restés les éleveurs. Les Twa, par exemple, ont plutôt pris le rôle de forgerons. Une autre ethnie a plutôt pris le rôle de witch doctor, de sorcier, guérisseur. Mais en fait, on sait assez peu de choses sur eux.

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5: Donc Solène, tu as 19 ans ou 18 ans quand tu arrives là-bas, donc tu parles de cette nuit dans ta tente où tu es complètement congelée, tu tournes autour de la tente pour te réchauffer. Le matin, des jeunes Imbas viennent vers toi et ensuite, quelle est la suite de ce voyage? Parce que est-ce que tu savais déjà combien de temps tu allais rester en Namibie? Tes parents, comment eux vivaient cette expérience de vie? Comment s'est passée la suite de l'aventure?
6: Alors donc, j'ai été adoptée très vite, après j'étais... Bon, allez, pour être franche, les premières semaines, il y a une voiture qui serait repartie dans l'autre sens, je l'aurais prise. Mais au bout d'un mois, et notamment une fois que j'étais adoptée, j'étais comme un poisson dans l'eau. Alors, question visa, en fait, tous les deux mois, fallait soit que je quitte le pays, soit que je retourne dans la capitale pour demander un prolongement du visa. Mes premières dates de billets d'avion, en fait, j'étais partie pour deux mois. Et donc, au bout de deux mois, j'ai appelé mes parents. J'ai laissé un message sur le répondeur parce qu'à l'époque, il n'y avait pas de portable, il n'y avait pas Internet. Les communications étaient très réduites, en leur disant que tout se passait très bien, qu'ils ne s'inquiètent surtout pas, mais que je ne rentrais pas tout de suite. Pour moi, c'était bon. J'avais prévenu mes parents, je les avais rassurés, il n'y avait plus de problème. Mon premier voyage a duré six mois. Et en fait, quand je suis rentrée à la maison, au bout de six mois, j'ai appris que pour mes parents, ils pensaient que j'allais rester 3-4 jours de plus et que ça faisait trois mois qu'ils avaient prévenu le consulat, l'ambassade, que ma mère ne quittait plus, restait à côté du téléphone, qu'elle avait perdu plusieurs kilos, que mes frères et sœurs me maudissaient parce que mon absence prenait toute la place, en fait. Mes parents, surtout ma mère, ont un peu morflé sur la fin.
5: Ouais. Quand tu dis être adoptée, qu'est-ce que ça veut dire être adoptée par les Imbas?
6: Alors, il y a eu un rituel. Alors, chaque Imba a un patriclan qui tient de son père, un matriclan qui tient de sa mère, et notamment l'appartenance au patriclan est matérialisée par une graisse issue du bétail sacré qui est assimilé au patriclan, qui a été légué par les ancêtres. Et donc, il y a une petite cérémonie au cours de laquelle on m'a mis un peu de cette graisse sacrée sur le front. Chacun des Imbas présents m'a donné un nom. À partir de ce moment-là, j'appartenais à ce patriclan. Et donc, pour les Imbas, à partir de ce moment-là, j'avais tous les droits des Imbas, mais aussi les devoirs des Imbas.
5: Ouais. Solène, emmène-nous avec toi dans une journée type. Donc tu as 18 ans, tu te réveilles un matin entouré de Imbas dans un petit village. Comment va se dérouler la journée? Essaie de recréer avec l'auditeur cette ambiance visuelle et sonore.
6: Alors bon, d'abord on se réveille tôt, au bruit des meuglements du bétail. Il fait froid, allez. En hiver, il fait froid. On se lève autour du feu, ça commence à discuter un peu. Qui va faire quoi? Qui va garder le bétail? Souvent, les hommes qui, en théorie, doivent aller garder le bétail. Hein. Ouais, mais aujourd'hui, je suis fatiguée. Ils essaient de faire en sorte que ce soit plutôt les femmes qui y aillent. Moi, j'adorais aller garder le bétail. En fait, à l'époque, dès que je pouvais bouger, je bougeais, quoi. J'adorais marcher, ces longues marches, ces... Donc, dès que je pouvais partir quelque part, je partais. Après, il ne se passe pas grand-chose, hein, mais on marche, on discute, on joue. Puis le soir, on rentre au campement, on se raconte des histoires. Moi, ils essaient de m'apprendre des mots. Notamment mon père adoptif, les premières semaines, se faisait une règle de m'apprendre 10 mots par jour et de me les faire répéter. On essaie de communiquer, ce qui n'est pas toujours facile, ça prend énormément de temps avec tous les quiproquos qui sont liés à ça.
5: Mais à ce moment-là, tu te sens faire partie de ce clan?
6: En tout cas, je suis bien là où je suis, quoi. Je me pose pas tant de questions que ça, hein, quand je crois que j'ai une excellente capacité à être dans le présent. Et c'est ça qui a fait aussi que, aujourd'hui, enfin, surtout en interview, on me pose beaucoup de questions, mais je ne me les posais pas, ces questions-là. J'étais là, j'étais bien, point barre, quoi. On fait à manger, ça demande beaucoup de temps, il faut aller chercher l'eau au puits. Alors l'eau, c'est aussi parfois le travail d'une journée. Il faut aller chercher du bois, il faut faire chauffer l'eau. De temps en temps, il y a des invités, des amis ou de la famille qui arrivent. Éventuellement, on va tuer une chèvre. Après, il faut la dépecer, la faire bouillir. Bon, tout prend énormément de temps. Mais c'est une vie dans laquelle il y a vraiment de la place pour l'autre, quel qu'il soit. Voilà. Donc ça, c'est ma vie des premiers mois. Après, elle a beaucoup changé au fur et à mesure des années. Ces 20 dernières années, quand je vais là-bas, en fait, je passe mon temps en réunion. Alors, des réunions qui peuvent durer parfois 3 semaines, hein, qui sont toujours surprenantes. Donc, depuis, j'ai aussi travaillé avec les IMBA, on a créé une association, donc il y a eu des projets de films, des projets de développement, des projets de forage, bon, diverses choses. C'est les IMBA qui décident. Et moi, ce qui me fascine toujours, c'est que, évidemment, quand je suis en France, moi, j'essaie d'anticiper les choses. Voilà, j'y vais pour 1 mois, 2 mois, 3 mois, il faut que je revienne avec ça et ça et ça qui soit fait. Et en fait, à chaque fois que je pense à quelque chose, je me dis, oh là là, ça va nous prendre 3 semaines. Vraiment, 5 minutes, c'est réglé. Et des choses auxquelles je n'avais jamais pensé, elles prennent 3 semaines.
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5: Solène, merci à toi. À suivre la semaine prochaine la deuxième partie de cette émission où Solène nous parlera de l'impact du tourisme, des traditions IMBA et des perspectives d'avenir de ce peuple.

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0: 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Bonjour.
1: Bonjour à tous. Canicule, 78 départements sont en vigilance orange en France aujourd'hui et plus de 35 degrés sont attendus sur une large partie du pays. Météo France a indiqué qu'il ne s'agit pas d'une nouvelle canicule à proprement parler, mais plutôt de la suite de la troisième vague de chaleur qui a débuté le 28 juillet dernier. Incendie en France, un homme a été condamné hier à de la prison ferme à Niort. Il avait provoqué 11 départs de feu avec un chalumeau dans les Deux-Sèvres et le Maine-et-Loire. Âgé de 45 ans, le prévenu était jugé en comparution immédiate, mais n'a fourni aucune explication sur ses motivations. Fait divers, trois personnes sont mortes dans l'incendie d'un gîte et d'un hangar agricole dans les Deux-Sèvres. Le drame est survenu hier, comme l'a annoncé la gendarmerie. Les forces de l'ordre ont été prévenues du départ de feu mardi dans l'après-midi. Éclipse, le ministère de la Santé recommande de ne pas faire observer l'éclipse aux enfants de moins de 3 ans. Les autorités conseillent également d'apporter une vigilance particulière à tous les enfants pendant ce phénomène, parce qu'ils ne mesurent pas toujours le danger.

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0: 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Bonjour.
1: Bonjour à tous. Les fortes chaleurs s'intensifient en France avec 78 départements placés en vigilance orange canicule aujourd'hui. Les températures ont dépassé les 40 degrés en Corse et la chaleur devrait encore s'accentuer demain avec jusqu'à 41 degrés attendus dans le centre-ouest. Trois personnes sont mortes hier dans l'incendie d'un gîte et d'un hangar agricole à Loumois dans les Deux-Sèvres. Le feu, parti de plusieurs endroits dans un champ, s'est propagé sur une vingtaine d'hectares avant d'atteindre les bâtiments. Guillaume Play a annoncé le dépôt de plusieurs plaintes en diffamation contre les Inrecuptibles ou encore Le Monde après des enquêtes l'accusant d'échanges à caractère sexuel avec des mineurs. L'animateur conteste ces accusations et affirme que plusieurs collaborateurs avaient accès à ses comptes. D'anciens collègues réfutent cette version et menacent également de saisir la justice. À Marseille, un adolescent de 17 ans est décédé après avoir été retrouvé en arrêt cardio-respiratoire à son domicile. Il avait été hospitalisé quelques jours plus tôt après avoir consommé une importante quantité de protoxyde d'azote. Et on poursuit avec Vladimir Poutine qui menace de saisir des navires occidentaux en représailles à l'arraisonnement de bateaux soupçonnés d'appartenir à la flotte fantôme russe. Le président russe promet une réponse symétrique si des navires ou marchandises russes étaient saisis par des pays européens. L'éclipse solaire sera visible ce soir en France pendant environ 2 heures. Pour l'observer sans danger, le port de lunettes spéciales de protection est indispensable. Regarder directement le soleil sans protection peut en effet provoquer des lésions irréversibles de la rétine avec un risque de brûlure en seulement quelques secondes. Côté sport, place au championnat d'Europe d'athlétisme encore ce soir avec les finales du 400 mètres hommes et 400 mètres et femmes à suivre dès 21h50 avec deux Français en lice. Et côté football, le Paris Saint-Germain, tenant du titre, lance sa saison ce soir face à Aston Villa en Super Coupe d'Europe. Et les Parisiens vainqueurs l'an dernier contre Tottenham au tir au but affronteront les Anglais à Salzbourg en Autriche à partir de 21h.

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0: 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Bonsoir.
1: Bonjour à tous. Les fortes chaleurs s'intensifient en France avec 78 départements placés en vigilance orange canicule aujourd'hui. Les températures ont dépassé les 40 degrés en Corse et la chaleur devrait encore s'accentuer demain avec jusqu'à 41 degrés attendus dans le centre-ouest. Trois personnes sont mortes hier dans l'incendie d'un gîte et d'un hangar agricole à Loumois dans les Deux-Sèvres. Le feu parti de plusieurs endroits dans un champ s'est propagé sur une vingtaine d'hectares avant d'atteindre les bâtiments. Guillaume Play a annoncé le dépôt de plusieurs plaintes en diffamation contre les Inrecuptibles ou encore Le Monde après des enquêtes l'accusant d'échanges à caractère sexuel avec des mineurs. L'animateur conteste ces accusations et affirme que plusieurs collaborateurs avaient accès à ses comptes. D'anciens collègues réfutent cette version et menacent également de saisir la justice. À Marseille, un adolescent de 17 ans est décédé après avoir été retrouvé en arrêt cardio-respiratoire à son domicile. Il avait été hospitalisé quelques jours plus tôt après avoir consommé une importante quantité de protoxyde d'azote. Et on poursuit avec Vladimir Poutine qui menace de saisir des navires occidentaux en représailles à l'arraisonnement de bateaux soupçonnés d'appartenir à la flotte fantôme russe. Le président russe promet une réponse symétrique si des navires ou marchandises russes étaient saisis par des pays européens. L'éclipse solaire sera visible ce soir en France pendant environ 2 heures. Pour l'observer sans danger, le port de lunettes spéciales de protection est indispensable. Regarder directement le soleil sans protection peut en effet provoquer des lésions irréversibles de la rétine avec un risque de brûlure en seulement quelques secondes. Côté sport, place au championnat d'Europe d'athlétisme encore ce soir avec les finales du 400 mètres hommes et 400 mètres et femmes à suivre dès 21h50 avec 2 Français en lice. Et côté football, le Paris Saint-Germain, tenant du titre, lance sa saison ce soir face à Aston Villa en Super Coupe d'Europe. Et les Parisiens vainqueurs l'an dernier contre Tottenham au tir au but affronteront les Anglais à Salzbourg en Autriche à partir de 21h.

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0: 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Bonsoir.
1: Bonsoir à tous. Les fortes chaleurs s'étendent à la quasi-totalité de la France avec 78 départements en vigilance orange canicule aujourd'hui et 80 pour la journée de demain alors que les températures atteindront localement 36 à 40 degrés. Et la sécheresse touche désormais tout l'Hexagone avec plus de 40 000 personnes déjà privées d'eau au robinet. La ministre de la Transition écologique, Monique Barbu, appelle les préfets à renforcer les restrictions d'usage et surtout les contrôles. Elle estime que la situation pourrait encore s'aggraver. Un incendie s'est déclaré aujourd'hui dans les dunes du Mont Saint-Frieux dans le Pas-de-Calais. Un important panache de fumée est visible depuis le Touquet et les secours sont mobilisés pour maîtriser le feu. On enchaîne avec un rapport demandé par Sébastien Lecornu qui propose 10 mesures pour économiser jusqu'à 4,2 milliards d'euros sur les politiques familiales. Parmi elles, supprimer certaines réductions fiscales, réduire les allocations familiales pour certains ménages et revoir les APL étudiantes en tenant compte des revenus des parents. Et puis ce soir, l'éclipse solaire sera visible en France pendant environ 2 heures. Pour l'observer sans danger, le port de lunettes spéciales de protection est indispensable. Et pourtant, de nombreuses personnes sont encore à la recherche de cette denrée rare. Visé par des enquêtes l'accusant d'échanges à caractère sexuel avec des mineurs, Guillaume Play a annoncé le dépôt de plusieurs plaintes en diffamation contre les Inrecuptibles ou encore Le Monde. L'animateur conteste ces accusations et affirme que plusieurs collaborateurs avaient accès à ses comptes. Côté sport, pour les championnats d'Europe d'athlétisme, à suivre ce soir dès 21h50, les finales du 400 mètres hommes et 400 mètres et femmes avec deux Français en lice. Et puis il y a du football également à 21h avec le Paris Saint-Germain qui affrontera Aston Villa en Supercoupe d'Europe. Les Parisiens vainqueurs l'an dernier contre Tottenham au tir au but affronteront les Anglais à Salzbourg en Autriche. Voilà pour l'essentiel de l'actualité, je vous souhaite une excellente soirée.

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1: Bonjour à toutes et à tous. L'info locale de proximité de ce mercredi 12 août 2026. Un homme condamné pour des violences récurrentes sur sa compagne au Lardin-Salazar. L'homme l'avait étranglé et mordu à plusieurs reprises. Il a aussi menacé de mort les gendarmes et les membres de sa famille qui s'étaient interposés. L'homme de 29 ans était sous contrôle judiciaire et avait l'interdiction de s'approcher d'elle. Le tribunal de Périgueux l'a condamné hier mardi à 1 an de prison ferme. Le bar, le festival à Montignac organise une Pride Night, nuit des fiertés, demain, jeudi 13 août à 21h, pour promouvoir la culture queer en milieu rural et réunir un public diversifié. La place Joseph Joubert sera privatisée avec l'aide de la mairie. L'ensemble de la soirée se déroulera à l'extérieur du bar. L'entrée est libre. Les mercredis du bassin à Terrasson, c'est ce soir mercredi avec 5 concerts gratuits sur 5 lieux différents au centre-ville. Compte tenu des chaleurs annoncées et de l'éclipse solaire, les concerts débuteront à 20h30 au lieu de 19h30 et se termineront aux alentours de 22h30 aux Agapes Place Bouquier, les Tams Pop Rock, au Bananas Café à Avenue Charles de Gaulle, c'est le groupe Parenthèse, c'est du blues rock. Devant le Drop et la Sienda Place des Martyrs, c'est Bulle Marine, c'est du pop rock. Aux Choses Simples, Avenue Jean Jaurès, c'est Magnolia Pop Folk. Et au Café de Bordeaux, Avenue Victor Hugo, c'est Brass Office Trio, c'est du groove cuivré. Le comité des fêtes de Saint-Raby organise aujourd'hui une nouvelle soirée dansante à la Belle Étoile, ce soir mercredi. La journée commence d'abord par un tournoi de pétanque à 14h, inscription sur place dès 13h30. Puis la soirée proprement dite sera animée par Thierry Combo, magret et frites avec les membres du comité, sur réservation au 06 85 13 46 17. C'est l'événement dont tout le monde parle, 27 ans après l'éclipse de 1999. Ce soir mercredi, une éclipse solaire partielle va se produire dans la soirée. En Dordogne, le soleil sera masqué à 96,5% environ. L'éclipse est attendue à partir de 19h29 et atteindra son maximum vers 20h24. Il faut choisir un lieu en hauteur, sur une colline par exemple, avec une vue dégagée vers l'ouest. Il faut des lunettes homologuées CE pour pouvoir regarder le soleil sans se brûler la rétine. Attention, seules les lunettes homologuées sont efficaces. Un terrassonné est parti à Madrid spécialement pour voir l'éclipse totale. Ce soir, Jean-Marc Cadet est astronome amateur passionné depuis des années, nous donne ses impressions avant l'événement.
2: Je suis à Madrid, mais c'est après pour remonter sur la zone de centralité qui est située entre Madrid et Saragosse. Et les locations étaient hors de prix sur la zone de centralité, parce que la zone de centralité a fait à peu près une cinquantaine, je n'ai pas trop regardé, mais une cinquantaine, une soixantaine de kilomètres de large. Il faut se trouver le plus près du centre de cette zone pour profiter au maximum de l'éclipse.
3: Dans cette zone-là, on va vraiment voir l'éclipse totale, c'est ça ?
2: Oui, c'est-à-dire qu'à un moment, le principe c'est que la Lune passe devant le Soleil et la Lune va être légèrement plus grande que le Soleil et donc le cacher pendant la durée de cette éclipse. C'est-à-dire nous, où on sera, ça sera 1 minute 20. C'est-à-dire pendant cette 1 minute 20, le soleil aura totalement disparu, contrairement à vous, ce que vous aurez en France, où il y aura toujours un micro-croissant qui vous empêchera de le voir à l'œil nu. Nous, on pourra enlever les lunettes d'éclipse, et on pourra voir les protubérances, on pourra voir la chromosphère autour. Et puis c'est une autre impression, c'est-à-dire qu'il y a un gros point noir dans le ciel, quoi, pendant 1 minute 20. Et on commence à voir les planètes, on voit les étoiles autour. C'est un autre spectacle, quoi.
3: Ça vaut le déplacement.
2: Oui, j'avais fait celle de 1999. J'étais monté, j'avais choisi mes vacances en Alsace pour pouvoir monter le jour de l'éclipse de 99 et me trouver sur la centralité.
3: Ce spectacle-là, ça doit faire une drôle d'impression, on doit avoir des frissons partout.
2: Oui, oui. Des éclipses, il y en a régulièrement. Mais après, elles sont au milieu de l'Atlantique, elles sont... Il y a des fois, la Lune ne couvre pas totalement le Soleil, parce que la Lune est plus proche de la Terre, et c'est ce qu'on appelle des éclipses annulaires. C'est-à-dire là, il faut des lunettes spéciales, comme vous en France, et on voit le disque du Soleil jaune autour de la Lune noire, quand c'est bien centré. C'est un autre spectacle, mais c'est pas la même chose quand même.
3: Un terrasson, on peut le voir.
2: Il faut vraiment vous trouver sur un point en hauteur, dégagé sur l'ouest, nord-ouest. Ne restez pas au niveau de terrasson, vous pouvez avoir un immeuble qui vous gêne, vous pouvez avoir un bout de colline, je sais pas, vers Cublac ou je sais pas quoi. Enfin, il faut vraiment plutôt monter vers les foires chauds, Grèzes, et avoir l'horizon, pouvoir voir le soleil à je sais plus combien c'est de degrés quand il sera au maximum, c'est-à-dire que ça va être à peine la main tendue, pour vraiment que ça soit dégagé. Soleil couchant, c'est ouest, nord-ouest. C'est-à-dire qu'il se couche pas vraiment à l'ouest, il dépasse un petit peu vers le nord.
3: Bien sûr, il faut avoir des lunettes, hein, ça c'est vraiment obligatoire pour pas se brûler les yeux.
2: C'est une éclipse qui va être très basse sur l'horizon. Mais oui, il faut des lunettes quand même pour pouvoir bien distinguer, parce que le soleil est très brillant, et même caché à 80, ça sera 97 ou 98%. La petite partie qui reste de brillant empêche de voir vraiment le spectacle, quoi.
1: Voilà, c'était Jean-Marc Cadet, donc astronome amateur passionné de terrasson, qui a fait le déplacement pour Madrid pour voir l'éclipse totale, mais à Terrasson, on peut voir l'éclipse partielle ce soir, donc entre 19h29 et 20h24. Fin de cette édition. Merci de l'avoir suivi.

Vos offres d'emploi avec France Travail, antenne de Terrasson-Lavilledieu. Offre 212 BLKF, la résidence Les 4 Saisons située à Terrasson recherche une ou un agent de services hospitaliers. Les débutants sont acceptés, le contrat proposé est un CDD de 3 mois de 35 heures par semaine. Offre 212 BPWS, Brico Marché Terrasson recherche une ou un réceptionnaire vendeur en matériaux. Les débutants sont acceptés, le contrat proposé est un CDI de 35 heures par semaine. Offre 210 RTHW, le restaurant La Mandragore situé à Terrasson recherche une ou un serveur en restauration. Une expérience d'un an et un bac ou équivalent service salle sont demandés. Le contrat proposé est un CDD de 3 mois de 43 heures par semaine. Offre 211 WNNV, l'hôtel des voyageurs situé à Hautefort recherche une ou un serveur. Les débutants sont acceptés, le contrat proposé est un CDD de 6 mois de 20 heures par semaine. Toutes ces offres et le clic agenda sont disponibles sur francetravail.fr et crystalfm.org.

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0: Et spécial l'éclipse. Vous allez retrouver sur France 3 les championnats d'Europe d'athlétisme qui vous sont proposés pour cette troisième journée. Canal Plus, la super coupe de l'UEFA. Paris Saint-Germain, Aston Villa, c'est à 21h pour les abonnés. M6, on n'est pas d'accord. Retrouvez sur W9, enquête d'action, alerte rouge, à la frontière des interventions, à couper le souffle. Des rediffs de Burger Quiz vous attendent sur TMC. Et puis retrouvez les 100 vidéos qui ont fait rire le monde entier pour une spéciale L'Amérique en folie, c'est sur Gulli. Allez, je vous laisse faire votre choix et par avance, une belle soirée devant votre télévision.
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0: 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Bonsoir.
1: Bonsoir à tous. Il a fait encore très chaud aujourd'hui sur l'ensemble de l'Hexagone et ça continue jusqu'à la fin de la semaine. Demain, 80 départements seront en vigilance orange canicule alors que les températures atteindront localement 36 à 40 degrés. Et la sécheresse touche désormais toute la France avec plus de 40 000 personnes déjà privées d'eau au robinet. La ministre de la Transition écologique, Monique Barbu, appelle les préfets à renforcer les restrictions d'usage et surtout les contrôles. Elle estime que la situation pourrait encore s'aggraver. Plusieurs départs de feu ont touché les dunes du Mont-Saint-Frieux dans le Pas-de-Calais aujourd'hui. Environ 23 hectares ont brûlé et 1200 personnes ont été évacuées d'un camping. Près de 130 pompiers et gendarmes ainsi que 3 hélicoptères sont mobilisés. On poursuit avec le suspect de l'agression au couteau de 3 policiers municipaux à Toulouse qui a été mis en examen et placé en détention provisoire. Une information judiciaire a été ouverte pour tentative de meurtre sur 3 personnes dépositaires de l'autorité publique. Et un rapport demandé par Sébastien Lecornu propose 10 mesures pour économiser jusqu'à 4,2 milliards d'euros sur les politiques familiales. Parmi elles, supprimer certaines réductions fiscales, réduire les allocations familiales pour certains ménages ou encore revoir les APL étudiantes en tenant compte des revenus des parents. L'éclipse solaire se rapproche de plus en plus, elle sera visible ce soir pendant environ 2 heures et pour l'observer sans danger, le port de lunettes spéciales de protection est indispensable. Autrement, cela peut brûler votre rétine en seulement quelques secondes. Du sport à présent avec les championnats d'Europe d'athlétisme, à suivre ce soir dès 21h50, la finale du 400 mètres hommes et la finale du 400 mètres et femmes avec 2 Français en lice. Et enfin du football également ce soir, le Paris Saint-Germain affrontera Aston Villa en Supercoupe. Le coup d'envoi de la rencontre est prévu à Salzbourg en Autriche à 21h.

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1: On est dans la cour basse du château de Biron. Et ce château de Biron, il a connu plus de 1000 ans d'histoire. Donc là, l'immense chapelle du château de Biron, c'est une chapelle qui est juste gigantesque de par sa taille, hein, avec ce porche gothique flamboyant qui est tout à fait remarquable. On a toutes ces feuilles de vigne, ces grappes de raisin qui s'entremêlent. Alors ce qui est super à Biron, c'est qu'aussi on a conservé beaucoup d'éléments anciens, comme ici cette loggia, qui est juste sublime, entièrement en chêne, et qui est encore debout depuis plus de 500 ans. Donc à Biron, dès qu'on prend un escalier à vis, comme on va prendre maintenant, eh bien on change d'époque. Alors c'est parti. Là ici, on est sur les remparts donc, de l'ancienne forteresse, bon, qui ont été remaniés hein, au fil des siècles. Puis après, tout autour de nous, on a toutes les époques. Hein. On a le château neuf à côté, où on a les pierres en saillie, qui est encore en attente hein, de continuer à marcher sur l'ancienne forteresse médiévale. Là ici, on a une tour ronde défensive de la fin du Moyen-Âge. Et là, on a encore ces tours carrées médiévales avec ses meurtrières. Et on va passer au château neuf. Donc là, nous, on passe sur la deuxième partie du XVIe siècle. Et tout devient gigantesque d'un seul coup, puisque nous arrivons dans cette pièce immense qui est l'une des plus grandes cuisines de France. Elle est couverte d'une grande voûte en anse de panier. De chaque côté, les deux grandes cheminées, hein, c'est là où on faisait cuire les rots, c'est-à-dire les grandes viandes. Hein. On peut faire cuire clairement ici un cerf entier sans aucun souci. Hein. Donc là, on prend un petit escalier domestique, on le voit par sa taille, il est étroit, avec des petites marches. Et ensuite, on a ce panorama, encore toujours extraordinaire, ici, à perte de vue, la forêt, hein, ce pays au bois, on devine le clocher de Montpazier, là-bas. Voilà, exactement. La galerie, à l'origine, ici, était en colonne torsadée, on en a des traces, ici, de ces colonnes torsadées. Et ensuite, au XVIIe siècle, tout cela est démantelé pour ouvrir cette grande galerie sur le parc et les jardins. Et là, l'influence est à Versailles, hein. On va carrément avoir ce style un peu Trianon, avec ces colonnes qui s'installent pour ouvrir sur le parc et les jardins du château. Donc le voyage dans le temps, justement, il continue ici, avec le XVIIe et XVIIIe siècle, avec cette petite bibliothèque. On a cette fois les grands lustres de cristal, la bibliothèque, le plein à ras-bord de livres. En tout cas, on a cet appartement qui est assez remarquable, avec toutes ces boiseries, ces parquets à la Versailles, qui sont cirés, hein, illustrés énormément de dorures, hein, parce qu'on a ces candélabres, ces horloges qui décorent cette pièce, comme ça pouvait être donc à l'époque. Voilà pour ce château qui est un lieu de confluence à la fois des cultures, de l'histoire, mais aussi des paysages. Alors cet été, en termes d'animation, on a prévu plein de choses. C'est-à-dire que le but, c'est qu'il y ait des animations en continu. Au mois de juillet, cette année, on va fêter les 250 ans de l'indépendance américaine. Donc une véritable immersion à cette époque en Amérique pendant la guerre d'indépendance.

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1: Pokémon, Titeuf, Beyblade,